0: Ouais, voilà, c'est bien.
1: Ouais, moi.
0: You can put me in that as a Serenity ticket. I'll be up to Charlotte.
1: Charlotte.

0: Oui, menacé.
1: C'est ouais.
0: Je pense que c'est un mec.
1: So do you want to be?
0: I'll be all salvage right now.
1: Okay.